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2: Son las 4 de la madrugada, 40 minutos.

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1: 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Nous avons évolué dans un environnement qui sec et stable, c'est ça qui a impacté première partie journée, mais deuxième partie journée, gagne une instabilité en altitude qui gen liaison avec une petite dépression nan couche qui pi ban atmosphère là, ça pral permet activité la pli modéré gros coûte la pli mélangé à bon quelques coups de vent à quelques coups de l'orage nan quelques départements nan fin après-midi à Kasoya, c'est à département Grand'Anse, Centre, Latibonite avec l'ouest pour Port-au-Prince ak zone qui entoure yo, on a des possibilités pour Port-au-Prince lui-même ta recevoir activité la pluie dans quelques endroits ak bon quelques coups l'orage. Pour la mer c'est prudence côte nord, golfe Lagunave à côte sud. Soleil là lui-même levé à 6h27 et l'approcher à 7h22 pour lever demain matin à 6h28 minutes. Température il y a viré colle entre 36 à 38 degrés Celsius en moyenne. Il a tombé la nuit là

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Et là, sur cette chanson-là, j'avais envie de vous accompagner. Hein? Qu'est-ce que vous en dites?

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